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1: Nous sommes de retour et en direct sur les ondes de Radio Coteau en ce jeudi férié. Ça, on adore.
2: C'est la passion de la radio.
1: C'est la passion de la radio. Ça va, Valérie ?
2: Oui, ça va. Et toi, Patrick ?
1: Très, très bien.
2: Bon.
1: Ça va, Lucie ?
3: Oui, super.
1: Même Lucie est là, incroyable. Je rappelle qu'elle est en stage pendant 2 semaines sur Radio Coteau. Et nous avons 2 invités, Valérie.
2: Oui, 2 invités qui nous viennent de Simor, du BAO. Bonjour, Laure.
4: Bonjour.
2: Bonjour Sarah.
3: Bonjour.
2: Alors nous sommes ravis de recevoir le BAO. On va peut-être commencer, Patrick, par demander.
1: On va manger, non?
2: Ah oui, on peut aller manger, c'est très bon.
1: Oui, c'est très très bon, c'est vrai. Alors, je t'écoute, Valérie.
2: Non, qu'est-ce que le BAO?
4: Alors le bouche à oreille, c'est un bar-restaurant depuis 2010 et depuis 2018, c'est une coopérative. Donc, c'est une société coopérative d'intérêt collectif. Elle appartient à des coopérateurs. On est 163 coopérateurs. Et elle a été créée pour favoriser la transmission des fondateurs du bouche à oreille aux habitants du village. Donc, depuis 2018, on travaille à cette transmission. C'est-à-dire qu'on est une quinzaine de bénévoles à nous occuper de toute la vie coopérative. Et depuis quelque temps aussi à nous impliquer de manière très très sérieuse dans l'activité économique du bar-restaurant. Parce que nous avons 7 salariés, nous travaillons avec tous les producteurs locaux. 98% de ce que vous mangez au BAO provient de producteurs locaux. Et on travaille aussi avec des vignerons et des personnes qui fabriquent les sodas, des petites on n'a pas de soda industriel. Quoi.
2: Mais c'est très bien ça.
4: Et toute l'année.
2: Créé dans le territoire.
4: Voilà. Et toute l'année, tout au long de l'année, tous les samedis, nous programmons des concerts avec entrée, participation libre. Donc tout le monde peut rentrer, sortir, venir écouter et découvrir. Beaucoup de styles de musique, de groupes locaux en général.
1: Alors les gens sont au courant de ces concerts au bouche à oreille puisque pendant un long moment on a diffusé en live. Oui. Les concerts grâce à Gilles, d'ailleurs on va lui dédier cette émission et on pense très fort à France. Il y a toute l'équipe du BAO, bien entendu. Et je rassure les auditrices et les auditeurs, on va reprendre ces transmissions en live des concerts du BAO très bientôt, très prochainement. Il y a des petits problèmes techniques, mais ça va se régler. Voilà. Je ferme ma parenthèse.
2: Alors, qu'en est-il de la programmation musicale? Vous vous en occupez toutes les deux?
3: Tout à fait, on est tous les deux dans l'équipe de programmation. Donc, on se rejoint une fois par mois pour étudier les propositions qu'ils nous ont faites et pour faire une sorte qu'il ait une programmation variée tout au long de l'année. Tous les samedis, en gros, on a 2 festivals aussi pendant l'été, mais on a des concerts ou des spectacles. Tous les samedis.
4: Il faut savoir que tous les musiciens sont rémunérés et que l'équipe de programmation, on est pour l'instant, nous sommes 4 et on est 4 bénévoles.
1: En règle générale, ça s'organise, il y a le concert et il y a le repas. Enfin, c'est un dîner-concert, on pourrait dire. Pas vraiment.
3: En fait, chez nous, ce qui est très important, c'est qu'on aime bien avoir une vraie écoute. Mmh. C'est aussi quelque chose que les musiciens apprécient chez nous. Ça veut dire qu'il y a quand même le repas, mais c'est avant le concert.
1: Avant le repas d'abord, voilà. Et ensuite le concert.
3: Ça, hein. C'est surtout la formule de l'hiver. En été, ça change un petit peu selon les dates. Pendant les festivals, on a toujours une première partie. Après, tout le monde mange et après, il y a la deuxième partie après. Mmh. Voilà.
2: Oui, un temps pour écouter, un temps pour manger.
3: Tout à fait. Et un temps pour danser.
1: Et un temps pour danser. Vous êtes sollicité par les artistes parce que vous êtes référencé, vous êtes repéré maintenant comme salle de concert.
3: Ben, on a beaucoup de demandes, justement. Ouais. C'est pour ça qu'on prend le temps vraiment de se voir à 4, de regarder les propositions et d'écouter surtout ce qui nous est envoyé et de On a aussi beaucoup de bouche à oreille, justement, qui se fait entre les musiciens. Les musiciens qui viennent jouer chez nous, ils sont de règle générale contents de l'accueil qu'ils reçoivent. Et du coup, ça se parle entre eux. On a souvent des emails, des messages avec l'indice copain de qui a déjà joué chez nous. Et c'est vrai que pour nous, ça fait partie de notre projet.
1: Et c'était étonnant en entendant le live qu'on diffusait sur Radio Couteau. Donc Gilles faisait toujours une annonce et il avertissait le groupe qu'ils étaient diffusés donc en live. Et souvent, les musiciens, « On est en live sur Radio Couteau !» C'était super, je trouvais. C'était chouette.
4: Et ça donnait une autre dimension, ça donne, la radio donne une autre dimension aux soirées.
1: Laure, je te connais, tu es déjà venue ici pour présenter le BAO. Sarah, tu as intégré l'équipe il y a longtemps?
3: Ça doit faire 2 ans maintenant, il me semble. J'avais participé à un stage de théâtre communautaire qui était, je crois, au mois de janvier 2024. En fait, ça faisait longtemps que je travaillais quand même avec le BAO. J'étais bénévole, je suis moi-même chanteuse, j'avais pas mal chanté, j'avais monté un projet une fois pour le festival de chansons où j'ai créé un chœur de village pour l'ouverture. Mais ça faisait un moment que je cherchais un projet pour pouvoir m'impliquer à un projet avec du sens, quoi. Donc c'est vrai que le stage de théâtre communautaire, ça m'a un peu bouleversé la tête. Et voilà, j'ai eu envie de creuser plus loin et de continuer l'aventure.
1: Tu disais tout à l'heure, Laure, le nombre de coopérateurs, ça a augmenté, il me semble, non?
4: Oui, oui, là, ça augmente tranquillement.
1: Tranquillement.
2: Et tout à l'heure, vous parliez de cette transmission, comment elle se passe concrètement?
4: Alors, comment elle se passe concrètement? En fait, depuis 2018, en fait, c'est une coopérative d'intérêt collectif avec 4 collèges. Il y a un collège alimentation, un collège culture, un collège économique, développement de projets économiques sur le territoire et un collège éthique qui est garant de la gouvernance et de l'éthique et du bouche à oreille. Et notre manière de fonctionner, notre méthode, ce sont les outils de l'éducation populaire. C'est aussi l'éducation populaire qui nous sert de ligne pour travailler. Donc la transmission, en fait, elle se passe déjà par le fait d'apprendre à travailler ensemble. Et donc, on a travaillé ensemble sur la manière... sur l'identité du bouche à oreille avec l'extérieur, les institutionnels, entre nous, avec les coopérateurs, entre nous, c'est-à-dire nous, les habitants du village. Et ensuite, on a créé un CA parce que nous étions plus de 100 coopérateurs. Et là, au sein de ce CA, on a appris tout ce qui était la gestion, l'administration, tout ce qui était du côté l'éthique, c'est plutôt coopérative et que tous les projets, c'est aider aussi l'éthique, pardon, je suis pas claire, et l'éthique, c'est aussi aider à construire les projets parce que l'enjeu de la coopérative, c'est construire ensemble. En fait. C'est pas, c'est comment on fait avec chacun nos opinions pour faire des choses ensemble et faire qu'on puisse bien vivre sur le territoire. Donc ça, c'est le collège éthique. Qui s'occupe de ça. Et le CA sera plutôt sur la partie économique administrative de l'entreprise coopérative parce qu'il y a quand même 7 salariés. Et donc, faut avoir un regard sur le RH, le droit du travail, tout ce qui est juridique. Et ça, c'est au sein du CA que c'est transmis. Donc, la transmission, elle se fait en faisant, en fait.
3: Et si je peux me permettre, parce que c'est vrai que voilà, il y a beaucoup de mots là-dedans. Quand on arrive dans la coopérative, on n'a pas forcément conscience directement. Mais je crois de ce qu'elle parle, Laure, notre façon de travailler ensemble, c'est aussi que nous mettons à notre disposition des dispositifs pour justement coopérer. Ça veut dire qu'on a tous assisté à des réunions en association où il y a 2 personnes qui parlent et le reste sont là, ils ne disent rien parce que voilà, c'est comme ça. Ben, c'est pas comme ça chez nous. C'est-à-dire que l'idée, c'est vraiment que tout le monde ait leur mot à dire et que nous construisons et nous utilisons des dispositifs pour que tout le monde puisse prendre la parole et que nous construisons nos idées ensemble.
2: Et ça fonctionne.
3: Ça fonctionne.
4: Parce qu'il y a aussi l'expression, mais il y a aussi l'écoute, quoi.
1: Oui. Mm-hmm. Ça doit demander beaucoup de réunions, non ou pas? Est-ce que vous réunissez assez régulièrement?
3: Oui, mais je dois dire, faisant partie de ce genre de la coopérative et devant faire aussi d'autres sortes de réunions, des réunions qui fonctionnent bien, ça fait plaisir.
1: Oui, je comprends.
3: Des réunions où il n'y a rien qui avance et qu'il n'y a qu'une personne qui parle, c'est vrai que ça fait moins envie.
2: C'est donc, efficace en fait, c'est un processus.
3: Oui, on sait pourquoi on le fait, on avance et c'est agréable. C'est agréable et du coup, on se réunit. C'est pas non plus exagéré, mais on se réunit souvent, mais on sait pourquoi on est là et a priori on avance sur le sujet.
1: Donc la coopérative a été mise en place pour préparer le départ de Séverine et de Arthur et pour préparer la transmission, c'est ça ? Si j'ai bien compris.
4: Oui.
1: Et ça prend du temps alors.
4: Et ça y est, la transition se termine. Arthur et Séverine partent, ne travailleront plus à partir du 31 mai au bouche-oreille. Mais Charlotte et toute l'équipe nouvelle qui vient d'arriver là depuis au moins un an est là à travailler pour la transmission sur le métier, sur la cuisine et le service. Donc cette nouvelle équipe est à bloc dans les starting blocks.
1: Oui.
4: Et donc c'est pour ça là, cet été ça va être une période d'expérimentation.

0: travailler le mieux possible.
1: Alors, on en profite pour souhaiter bon vent à Arthur et Séverine dans leur futur projet. Peut-être ils reviendront.
0: Peut-être. Mais là, ils sont partis au Japon.
1: Au Japon, oui, je sais. Ouais.
2: Ça fait un peu loin.
3: En tout cas, c'est une belle préparation d'une transition. Tout a l'air dans le droit fil et la dynamique sera certainement.
1: Oui, il n'y a pas l'air d'y avoir trop de stress, en fait.
4: On est un peu triste quand même.
1: Triste, oui, évidemment. Oui, évidemment.
4: Mais on le vit bien.
1: Ça se comprend, oui.
3: Et comment ça se passe au niveau des habitants de Simor dont vous faites partie c'est-à-dire, vous voyez qu'il y a de plus en plus d'implications. Quels sont les retours que vous avez?
0: Alors, l'implication, c'est variable, en fait. Ça dépend des moments. J'habite dans le village de Simor et l'implication, on la sent assez forte. Pour cette période de transition, il y a vraiment une envie que ce bar vive parce qu'il est ouvert toute l'année et il y a des moments un peu pour tout le monde. Là, par exemple, alors le matin, ce sont plutôt les retraités qui se retrouvent pour boire le café. J'ai entendu parler ce matin d'un nouveau projet, n'est-ce pas, Sarah ?
4: Oui, donc j'ai deux ados à la maison qui vont être aussi à partir de dimanche parce qu'on a notre AG, nos premiers coopérateurs mineurs. Et donc on essaie de réfléchir aussi comment on peut faire une sorte que des jeunes ne soient plus impliqués dans la coopérative, dans la vie politique aussi du village. Donc à partir de la semaine prochaine, mercredi de 14h à 16h, moi je suis enseignante, je vais faire un café devoir. L'idée est en fait que les ados, des enfants, ils puissent passer au café et on fait les devoirs ensemble et comme ça fait un moment aussi de partage avec les jeunes au café.
3: C'est une belle idée. Et je pense qu'aujourd'hui, il y a quelque chose qui se passe à l'étage aussi.
0: Ah oui.
1: C'est la journée des surprises.
0: Oui, c'est la journée des surprises.
3: Me semble-t-il.
0: C'est un lieu plein de vie. Donc, vous connaissez la librairie Vagabonde ?
3: Oui,
1: oui.
3: Lisa.
0: Donc,
3: que l'on salue.
0: Il y a beaucoup de... Les bénévoles de la librairie Vagabonde sont des personnes qui... Oh non, un peu pour qui c'est assez difficile de bouger. Il y avait des histoires de...
4: Alors, la librairie.
3: Il y avait beaucoup de mobilité.
1: Laure, elle est morte de rire.
0: Il y avait beaucoup de mobilité, en fait. Et donc ça, c'était un peu contraignant. Et l'association a décidé de se sédentariser. Et donc, ils ont su qu'il y avait des locaux au-dessus de la coopérative. Et ce qui les intéressait, au-dessus du bar-resto, et ce qui les intéressait, c'était le côté bar. En fait, c'était aussi un lieu où les gens passaient. Et de faire que la librairie soit au-dessus du bar, c'était convivial. Donc, ils nous ont demandé de s'installer au-dessus du bar.
3: Et l'ouverture, je crois qu'elle est aujourd'hui.
4: Je ne sais pas, mais on va dire oui.
3: C'est ouvert j'ai une information, c'est ouvert ce matin.
4: Ah, super.
0: Super.
4: Nous, on a aidé à l'installation la semaine dernière, mais je ne savais pas s'ils étaient finis.
1: Et donc, elle va arrêter l'itinérance ou elle va continuer quand même un petit peu?
3: Alors, de façon réduite.
4: Ouais. C'est ça, je crois qu'elle va continuer à faire deux marchés, mais elle avait besoin quand même de se poser et d'avoir un endroit pour mettre le stock et sa
3: façon. Voilà, et le BAO était vraiment un endroit idéal pour ceci.
1: C'est ça aussi la vie du bouche à oreille. Il y a toujours des choses nouvelles qui se déclenche, non ?
4: En fait, moi, je me dis, c'est ça que j'ai compris quand j'ai fait ce stage de théâtre communautaire, c'est qu'en fait, c'est un lieu où tout est possible. C'est-à-dire que l'infrastructure existe déjà. Il y a des gens qui ont des connaissances, des compétences, qui ont envie de construire ensemble. Donc, si vous avez une idée, c'est vraiment le lieu pour pouvoir le mettre en œuvre. Quoi.
3: Et à Radio Coton, nous avons eu vos voisins, voisines, puisque Gaïa Wisniewski, qui a son atelier à l'Espantard, est venu et le commun des mortels qui est en face du BAO. Voilà
0: Gaïa et Élise et Jacques du... Alors Gaïa Wisniewski loue un local à Espantard qui est aussi une partie collège économique de la coopérative. Donc moi aussi j'ai un atelier de réparation de saxophone et de clarinette, tout. Ensuite il y a un luthier, il y a aussi Natalia Rodriguez qui... et graphiste, Colline Vergès, qui est...
4: Scénographe.
0: Mélie...
1: Le nom. Oui.
0: Qui fait de la céramique.
4: Plutôt de la couture. Mais bon, elle fait aussi de la céramique, mais je ne crois pas qu'elle se serve
0: Et Jeff Cerveza, DJ Peto, qui sculptait des porte-clés. Donc aussi, nous avons une salle qui s'appelle La Belle Victoire, qui permet de se réunir à plusieurs et qui permet aussi des résidences. Et donc,

0: Gaïa était en résidence là-bas, Natalia était en résidence, il y a des musiciens aussi qui viennent en résidence, par exemple Giulia Acciari, une chanteuse de musique traditionnelle qui a, suite à un concert, nous a demandé de venir en résidence plusieurs jours et qui aura un...
1: C'est pas sur le flyer parce que ça c'est quelque chose comme souvent qui se fait un peu sur le coup, mais je regarde sur l'agenda.
2: Elle est bientôt programmée.
1: Oui. Voilà, c'est mi-juin. Ça va être 19-20 juin, ils vont nous faire un concert.
2: Espantard, si on comprend bien, c'est un lieu, c'est un atelier de créateurs, mais c'est aussi une boutique, non, ou pas?
0: Alors la boutique a fermé.
2: Ah, pardon.
0: Voilà. Donc, mais sinon, tout ça là, c'est vraiment le lieu qui permet que tous ces tentacules existent. Là, c'est vraiment le bar-resto, quoi. Mmh. Donc, il faut que cette partie économique, elle permet vraiment d'ancrer les projets de manière physique. Voilà. Et aussi économique, parce que les bénéfices, après avoir payé les producteurs, les salariés, le loyer... Tout ce qui incombe à l'activité économique et à l'existence du bar-restaurant, il reste un petit peu de bénéfices qui servent à financer les projets du bouche à oreille, que ce soit les projets économiques ou les projets culturels. Et les projets culturels, c'est une grosse partie. L'année dernière, on a utilisé 30 000 euros pour la vie culturelle au bouche à oreille et sans subvention. Tout ça en autofinancement. Alors ça se fait par les petits bénéfices du bar-restaurant et justement pour ne pas peser sur le travail des salariés, pour pas leur dire allez travailler, nous on a besoin de faire des projets, on a créé l'AMACA. Et l'AMACA, c'est un système de financement participatif populaire en fait. Ça permet, on l'a copié à nos copains argentins du théâtre communautaire. En fait, là-bas, comme en Argentine, il n'y a plus du tout de subventions et ce sont les gens du quartier qui ont décidé de prendre en main le financement de la vie culturelle de leur quartier. Donc, on a dit, allez chiche, on va faire la même chose. Donc, on a décidé de créer ça depuis 2 ans et petit à petit, le nombre de participants à la MACA augmente, mais on a surtout besoin... d'avoir d'autres souscripteurs là, pour soutenir le changement d'équipe au bar-restaurant. Donc, on compte sur vous cette année. Donc, surtout si vous aviez dit si j'aimerais bien participer, c'est le moment de le faire.
3: Deuxième appel.
2: Voilà. C'est dommage, ils ne voient pas l'or, les auditrices et les auditeurs, parce que là, je vous dis que vous allez la prendre, la carte.
0: Et donc, alors, ça se fait sur le site du bouche à oreille ou alors au bar. Et on aura là un endroit physique pour venir souscrire. Et on va aussi avoir le soutien d'un service civique qui va venir là cet été, une jeune personne qui va venir travailler sur le financement de la culture, pour le financement, en fait, c'est recréer la sécurité sociale de la culture, en fait. C'est pas une révolution, quoi.
1: Si, quand même, parce que... Ah non, mais
2: c'est tellement évident pour Laure.
1: En fait, l'histoire, c'est vraiment que ça permet... nous, pareil, comme elle disait Laure, nous, on peut pas se permettre de se dire, on était... Il y a plus de recettes qui rentrent, donc on peut programmer... Non, la programmation, ça se fait sur l'année. Nous, si on programme des groupes, des super groupes que vous allez voir cet été chez nous, il faut les réserver de l'avance, quoi. Donc il faut qu'on ait des sous et on sait que tous les mois il y a des sous qui rentrent et qu'on puisse pérenniser notre programmation. Donc ça fonctionne comme ça, on va sur le site internet, on clique, on se dit 10 euros par mois, c'est 2 cafés quand on est en ville, je donne à la coopérative, comme ça j'assure à la vie culturelle de ce lieu qui a quand même que 700 habitants. Et je sais que chaque samedi, quand je sais pas quoi faire, je peux aller voir un concert. Et ça, c'est vraiment quelque chose qui a du sens à faire avec vos 10 euros.
3: Et la culture.
0: C'est participer à l'ambiance du village aussi, de l'environnement. C'est avoir même pour un environnement où grandissent nos enfants, où vieillissent nos parents. En fait, c'est important que ce soit vivant.
1: Oui, et surtout que nous, par exemple, on passe l'arrosoir à un moment donné. pour que des gens ils puissent participer de façon ponctuelle comme ça. Mais voilà, c'est vrai que c'est important pour nous de savoir que les concerts sont à accès libre, que tout le monde peut venir et qu'ils ne sont pas obligés de payer. Mais pour ça, il nous faut quand même un financement un peu plus pérenne. Quoi.
3: On va justement écouter un morceau, un groupe qui sera programmé. Oui, prochainement au BAO.
1: Voilà, tout à fait. Pendant notre festival de musique à danser, joue contre joue, ils vont jouer, je crois que c'est le 18 juillet, le samedi.
0: Le festival joue contre joue, 17, 18, 19 juillet, à Simor.
2: Titi Twister Bébé.

0: Et non,
1: on
0: n'a
1: pas précisé groupe de jeunes femmes.
0: Eh oui.
2: Pas tout à fait.
3: Mixte.
1: Ah, ok.
2: Oui, mais parce avec une leader féminine. Oui.
1: D'accord, ok. Ouais.
0: Donc nous sommes toujours avec le BAO, avec Laure et Sarah, qui nous parlent de tout ce qui se passe. Il se passe beaucoup de choses au BAO.
1: Et toujours.
0: Et toujours. Donc là, on va parler de la programmation musicale de cette fin de mois de mai. Enfin, nous sommes mi-mai et du mois de juin.
2: Oui. Donc voilà, donc ce week-end, on a un concert, un rencontre de solo, Patrick Charbonnier, qui joue le cor des Alpes, en fait, amplifié, avec Florian Nestorg, saxophone baryton. Mm-hmm. Donc ce sont deux musiciens qui se rencontrent, en fait, un peu pour nous, en fait, quelque part.
0: Vous organisez.
2: Voilà. Ça, c'est vraiment chouette, on ne le voit pas tous les jours. Le samedi 23 mai, on a notre soirée court-métrage des vidéophages, qui se fait régulièrement chez nous, qui est un projet itinérant. Alors,
3: à ne pas louper le 31 mai.
2: Ah oui, mais avant le 31 mai, parce que le vendredi, du coup, 29, il y a un concert dont j'ai oublié le nom, dont je vais le trouver, parce que c'est pas dans le flyer, ça s'est ajouté depuis. C'est du coup...
0: Le vendredi 29 mai.
2: C'est exactement ça.
0: Au BAO.
2: C'est Cyrus Virule, qui a un projet de musique improvisée. Et du coup, le dimanche 31 mai, toute la journée, c'est les vins d'automne. Donc, c'est pour l'anniversaire du bar. C'est les dégustations de vin. Mmh. C'est, ça commence à 10h le matin et ça finit à 17h30 le soir. N'oubliez pas de réserver votre repas de midi. Après, au mois de juin, le samedi, on a le samedi 6, on a l'oiseau ravage, donc c'est jazz déplumé, c'est ce qui est marqué dans le flyer, donc on peut tous imaginer ce que ça veut dire, ça va être super.
3: C'est un duo et c'est de la musique très imagée en fait, en les écoutant, on a l'impression de vivre un film. Ah,
2: hein. Voilà, il y a des références comme Nina Hagen ou Eric Satie, donc c'est très varié. Ouais, c'est un peu fou, mais ça fait plaisir. Voilà, après, pour changer complètement de couleur, le 13 juin, on a un accordéon solo Florian Desmonsans, donc ça c'est plutôt des musiques populaires.
3: C'est l'accordéoniste de Puccinella, si vous connaissez.
1: Ah oui, Puccinella, excellent.
2: Voilà. Et le samedi 20, il y a le concert donc dont tu as parlé tout à l'heure, qui vont faire la résidence, la musique traditionnelle.
3: De Lucia Acciari.
2: Exactement. Et le dimanche matin, juste pour ajouter sur la programmation, donc tous les premiers vendredis du mois, moi j'anime la scène ouverte. Et on va faire une version spéciale le 21 juin pour la fête de la musique. Le dimanche matin, on va faire une version brunch, quoi. C'est-à-dire que ça va être plutôt version spéciale pour les enfants. Je vais proposer un atelier le samedi après-midi pour ceux qui veulent préparer leurs petites chansons, qui n'ont pas peut-être l'habitude de prendre le micro et qui doivent... à 14h. Et après, le dimanche matin, à partir de 10h, donc le bar va refermer comme d'habitude à midi, mais vous amenez vos plats à partager. On fera la scène ouverte, on va casser la scène et après on mange ensemble.
1: Mais tu es professeur de musique ?
2: Non, je suis professeur d'angbé.
1: Et alors, comment tu es arrivée à organiser des... Enfin, il faut savoir les animer, ces ateliers, ces scènes ouvertes et tout ça.
2: En fait, je suis quand même... j'ai une formation musicale. Ah, j'étais, ouais. En fait, je suis à la base anglaise. Vous l'entendez peut-être dans mon petit accent.
1: J'avais un doute.
2: Et donc, j'ai fait une maîtrise de chant quand j'étais petite. Et que j'ai continué. J'ai longtemps chanté aussi dans un ensemble vocal classique à Toulouse. Et j'ai toujours fait des choses avec les enfants. Et là, je suis en année de stage en tant que professeur. Donc voilà, j'ai fait un changement de métier il n'y a pas très longtemps.
1: Et tu exerces dans quel établissement ?
2: On ne le dit pas. Mais c'est loin d'ici.
1: Ah, c'est loin d'ici.
2: Oui, et du coup, avec les scènes ouvertes, on a aussi un peu encouragé des partenariats. Donc, par exemple, le 3 juillet, je sais qu'on invite pour la scène ouverte l'école de musique de Massup-Seyssan. Ils vont venir avec l'atelier.
0: On les connaît.
2: Oui. Donc, ils vont venir avec l'atelier de musique actuelle. On l'a déjà fait l'année dernière, c'était vraiment chouette. Du coup, ils nous ont fait une grande première partie, 45 minutes, pour ouvrir la scène ouverte. Et après, ça laisse ouvert pour tout le monde de participer après, quoi.
0: Quelle vie, quelle belle vie au BAO. On a fini le mois de juin ?
2: On a fini... Non, il nous reste le 27, le samedi 27, un concert de chansons pop. C'est jours, en fait, qui viennent. Voilà.
0: Mm-hmm. Et on rappelle donc, au mois de juillet, le festival Joue contre Joue.
2: C'est du 17 au 19 juillet, donc le vendredi, samedi, dimanche, avec une première partie spectacle de danse, deuxième partie musique à danser. Et le festival de chansons qui est le 7, 8, 9 août, voilà.
1: Et on vous avertira dès que les directs sur Radio Coteau reprendront, de toute façon. Et on n'a pas dit un mot sur le potager, parce que c'est important le potager, là-bas, bouche à oreille quand même, c'est essentiel.
3: Mais le potager, oui, donc nous avons une salariée qui s'appelle Jeanne, qui cultive avec amour ce potager qui est très beau, qui se trouve pas très loin du... restaurant, donc c'est bien après avoir mangé d'aller faire un tour au potager. Donc c'est un potager en permaculture et qui permet de faire l'expérimentation de nouveaux légumes ou pour le restaurant et aussi pour les producteurs. Et ensuite il y a pas mal d'herbes, de plantes aromatiques, mais le potager ne fournit pas le bar restaurant quoi. Ce serait trop, faut trop de production quoi. Donc et puis c'est surtout que le bar-restaurant aussi, c'est pour faire connaître les produits des producteurs locaux. Quoi. Mmh. Donc, ça serait...
2: Mais c'est vrai qu'il y a des fois des demandes des chefs très spécifiques, des fleurs d'une certaine couleur ou des herbes qui peuvent venir voilà, faire le petit flair quoi, de l'assiette. Et dans ces cas-là, souvent, ça provient du potager.
3: Et c'est un super endroit où se promener et flâner, rester pour les habitants du village. Ouais. C'est ouvert.
2: Et des fois, on fait même, surtout pendant le festival des danses, par exemple, on fait souvent des spectacles aussi là-bas pour changer le lieu, pour faire intégrer ça aussi dans notre programmation.
0: Et parce qu'il faut préciser qu'au restaurant, c'est un festival de saveurs et de couleurs.
1: C'est vrai, c'est vrai. Et de bonheur.
0: Oh oui. Alors, si on veut avoir toutes les informations que l'on a données, on peut aller sur votre site, sur votre compte Instagram.
2: Tout à fait.
0: Est-ce que vous avez autre...
3: Facebook, on fait des flyers papier aussi qu'on laisse un peu partout.
2: Voilà, donc le site internet, c'est... Voilà, c'est ça. Il vaudrait mieux venir et venir en parler avec nous, quoi.
3: Des affiches.
0: Et on est toujours bien accueillis.
2: Ah, oui.
1: Lucie, est-ce que tu avais déjà entendu parler du bouche à oreille? Est-ce que tu avais déjà entendu de ce système de coopérative?
4: Le bouche à oreille, ben, du coup, moi, je suis de l'autre côté du département, mais j'ai des amis, du coup, qui sont pas loin et qui ont déjà entendu parler du bouche à oreille, justement. Et côté coopérative, oui, ça se fait de plus en plus dans les petits villages pour maintenir un petit peu la vie locale. Donc,
0: C'est un très beau projet.
1: Ça t'a donné envie d'y aller ?
4: Ben pourquoi pas,
2: ouais. Mais bien, on est là, on t'accueille, il n'y a pas de souci.
3: Et tu peux être bénévole aussi.
2: On en a toujours besoin de bénévoles, venez.
1: Alors justement, on n'a pas précisé, quand on veut devenir coopérateur, on prend une carte à l'année, est-ce qu'il y a un montant minimum, maximum, je ne sais pas.
3: Alors coopérateur, c'est une entreprise coopérative, ce n'est pas une association, donc on prend des parts sociales et devient associé. Et donc on prend une part sociale, et quand on prend une ou 10 ou 20 ou 50 parts sociales, on est associé tant qu'on ne sort pas les parts sociales du capital de la coopérative. Et donc, en fait, quel que soit le montant des parts sociales, un humain égale une voix, quoi. Et c'est ça le principe coopératif. Et donc, ben, on peut rentrer pour 150 euros et rester toute sa vie coopérateur et pouvoir participer à la vie de la coopérative, être bénévole, construire des projets.
1: Est-ce que des gens qui ont envie de vous aider mais qui ne veulent pas être coopérateurs, vous acceptez les dons? Je ne sais pas.
3: Oui, ils peuvent donc donner, souscrire à la MACA de manière mensuelle et aussi donner à l'arrosoir.
2: Voilà.
1: L'arrosoir?
3: L'arrosoir, c'est pendant les concerts, on fait passer un arrosoir qui sert à acheter du matériel, qui sert à financer des projets culturels de la coopérative.
1: J'adore.
2: Voilà, on arrose avec notre arrosoir et on fait pousser des choses.
1: On remarque que l'arrosoir, c'est pour mettre du liquide. Hein.
3: Exactement, et plutôt en papier.
2: Ouais. Et pareil, en fait, s'il y a des gens qui ne veulent pas devenir coopérateurs, qui ne veulent pas s'inscrire à la MACA, on peut aussi venir une fois faire du bénévolat. Mm-hmm. Voilà, ça ne coûte rien, vous êtes nourris.
3: Venir manger.
2: Ouais, vous allez très bien manger, vous allez voir l'esprit de l'équipe qu'on a chez nous et voilà.
3: Ou alors juste venir manger ou boire un verre ou prendre un café au bouche à oreille et rencontrer le lieu.
0: Mais il faut y aller, voilà.
1: Pour il vaut mieux réserver, hein. Il vaut quand même
2: pour
1: mieux
2: manger,
1: réserver.
2: Pour manger, on était 6... Oui, ouais. Ouais.
1: Il vaut mieux réserver.
0: Merci beaucoup, Laure et Sarah, d'avoir été au micro de Radio Coteau.
1: Ah bah oui, c'est un vrai plaisir. Hein.
0: Et puis
1: il faut revenir plus souvent. Hein.
0: Oui, voilà.
3: Avec plaisir.
0: Bonne suite de fin de transition.
3: Merci. Et merci à vous.
2: Oh, oui, merci
3: super
2: beaucoup.
3: Super la radio.
1: Et à bientôt en live pour les concerts.
0: À très vite.
1: Au revoir.
3: Au revoir.
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1: Nous sommes en direct sur les ondes de Radio Coteau et je crois que nous avons la chance d'avoir une représentante de Transhumance. Je ne sais pas où elle se situe exactement. C'est Fabienne Gillot qui a l'habitude de participer à des émissions régulières sur Radio Coteau. Mais là, j'entends les troupeaux. Bonjour Fabienne.
2: Oui, bonjour Patrick. Bonjour tout le monde.
1: Alors,
2: bon, bah, voyons. Jusqu'à maintenant, on en parlait de manière théorique.
1: Ouais.
2: Et là, cette fois-ci, on est sur la pratique, hein, puisqu'on est en pleine transhumance. On est parti il y a déjà plus de 15 jours du nord du Gers.
1: Ouais.
2: Et là, on arrive dans la vallée d'Or. On va arriver précisément à Camousse pour la dernière étape, hein, qui sera après celle d'arriver sur le village de Lestive.
1: Malheureusement, une météo qui vous aide pas, non ?
2: Oui, là il pleut, bon, je ne peux pas rester très longtemps avec le téléphone, mais
1: oui,
2: ça
1: oui.
2: va. Vous entendez peut-être les cloches ?
1: Oui, on entend bien les cloches du troupeau, oui, oui.
2: Bon, alors on a une petite équipe fidèle hein, qui suit les troupeaux, et donc avec notamment deux Québécois qui chaque année maintenant veulent revenir pour cette transhumance, ils suivent vraiment toute l'étape pendant 3 semaines. On a eu quelqu'un de San Francisco qui est arrivé aussi. Et après, on a des personnes de Bretagne.
1: Est-ce qu'il y a des gens qui voudraient dire un mot à l'antenne de Radio Coteau, nous parler un peu de leur ressenti ?
2: Oui, bah, je vais trouver Marie qui vient
1: Marie,
2: de Bretagne déjà.
1: Qui vient de Bretagne.
2: Marie, un petit mot à la radio pour dire que tu viens de Bretagne et... Qu'est-ce que t'en penses de la transhumance ?
3: Super, comme les 2 années précédentes auxquelles je suis venue, et j'ai participé à chaque fois à 1 semaine.
1: Ouais.
3: Et puis, on rencontre toujours plein de monde, on apprend toujours plein de choses sur la transhumance, l'environnement, la démarche de Pierre. Enfin, moi, je trouve que c'est génial. Il y a beaucoup de partage à faire, beaucoup de rencontres à faire, et c'est simple.
1: Et qu'est-ce qui vous a attiré vers la transhumance ? Ça a été quoi le déclic, Marie ?
3: Le déclic, c'est... C'est en fait l'envie de marcher, mais pas de marcher comme ça dans la montagne, et pourquoi pas accompagner un troupeau. Et puis sur les réseaux sociaux, j'ai vu l'annonce, je me suis dit, tiens, allez, c'est pour moi. Et puis voilà. Et bon, la montagne, la randonnée, et puis étant aussi du milieu agricole, sensible aussi à l'environnement, tout ça fait que voilà, je suis là pour la 3e année.
1: Et puis il y a le côté humain, l'échange, c'est important.
3: C'est super. Mmh. Tous les ans, on rencontre toujours plein de monde. Et puis voilà, on parle de tout et de rien, et on échange sur la transhumance. Et voilà, c'est des super bons moments, des petites soirées sympas.
1: Oui,
3: voilà.
1: Ça reste convivial, c'est important.
3: C'est super important. Effectivement.
1: Ouais. Merci Marie.
3: Peut-être on va aller vers le Québec.
1: Ah, le Québec. Alors nous sommes avec Fabienne, on est avec Valérie aussi hein, à la radio.
4: Oui, bonjour Fabienne. Ce serait excellent qu'on ait le Québec parce que juste après on aura Claude Sic et on va parler du Québec avec lui.
1: Ah bon, mais alors...
3: Attendez, je vais voir. Jeff, est-ce un petit mot à la radio pour dire bonjour à la radio ?
5: Oui, bonjour la radio.
4: Oui, bonjour.
1: Salut. Alors, comment on se retrouve dans les Pyrénées en venant du Québec ? C'est quoi cette idée ?
5: Je rencontrais Fabien et Pierre l'année dernière. Ils m'expliquent ce projet et j'ai dit oui, je veux le faire. Alors, j'ai fait ça l'année dernière, tous les 3 semaines. Et c'était super beau et je retourne cette année pour ça.
1: Ah, super.
4: Quelle diversité. Mm-hmm.
1: On sent de la joie hein, quand même. Hein.
4: Mm-hmm. Et du partage.
5: Oui, oui, ouais, exactement. C'est une expérience incroyable. Le terrain, les gens, les villages, tout.
1: Malgré la pluie, c'est pas grave. Hein.
5: Ah, avec la pluie, c'est d'accord. Merci pour ça.
4: Merci.
1: Fabienne, on sent qu'il se dégage quand même un certain bonheur. Hein,
2: Là, on a des gens qui font des fois une journée ou deux, et puis finalement, ils en font 3-4. Ils reviennent, chacun contribue à sa manière, et voilà, ça fait un bon petit groupe, mais qui reste vraiment... À l'échelle humaine, je dirais, c'est parce qu'on n'est pas sur une transhumance
3: dite touristique, hein, on est bien sur une pratique agricole, on l'a toujours dit, et ça veut dire qu'on ne communique pas tant que ça, on est plus à vouloir rester à une petite échelle pour pouvoir conduire le troupeau et pouvoir quand même échanger aussi. Quoi.
4: Oui, vous n'êtes pas dans la médiatisation, mais vraiment dans le
3: non.
4: réel.
3: Et ça, c'est important. Non, pas du tout.
4: Ouais. Ça, ouais. Oui, parce qu'autour de la transhumance, il peut y avoir...
3: Il y a même trop de monde et finalement on n'arrive pas à discuter avec le berger ou simplement voir le troupeau. Donc là l'idée c'était on reste à cette échelle là.
1: Quelle est la suite des événements, Fabienne? Ça se termine bientôt là?
3: Ça se terminera samedi midi. Voilà, donc là on est l'avant-dernière étape, on en a fait 14 et là on est donc... Demain c'est une journée de repos pour tout le monde et pour les brebis et pour nous. Et on arrive samedi midi.
1: Est-ce que samedi midi il y a un événement particulier puisque vous arrivez au terme de cette transhumance?
3: Alors on va essayer comme chaque année de faire un petit peu. Alors un événement pas plus important que ça ni ouvert forcément au public, mais entre nous en tout cas de festoyer cette fin de transhumance longue. Hein. Et voilà, et on a la chance aussi d'avoir, on a eu des prises de vue et un petit film qui sortira plus tard, évidemment, parce qu'il faut le bâtir, mais on a la chance d'avoir eu des personnes qui nous ont suivis aussi pendant 3 semaines et qui nous ont filmé pendant 3 semaines, donc c'est intéressant quand
1: même. Super.
4: Oui, mais c'est un projet sur le long cours.
1: Ouais.
3: Voilà, c'est-à-dire que là, on n'est pas sur... sur un événement à intenter, on est vraiment sur ce qui se passe pendant 3 semaines dans les différents paysages qu'on a pu traverser, territoires. On a plus de 50 communes à traverser, deux départements, puisqu'on est parti du Gers jusqu'à dans les Hautes-Pyrénées. Et ensuite, qu'est-ce qui se passe tout le long du chemin et l'accueil évidemment des villageois chaque année de manière spontanée et naturelle. Avec beaucoup de générosité, donc on est toujours content de se retrouver.
1: Et comme
3: donc on
1: disait...
3: marche que le matin, on fait 12 douzaines de kilomètres le matin, et ensuite l'après-midi c'est off, et on reprend le lendemain.
1: Comme me disait Marie la Bretonne, c'est les rencontres aussi qui sont importantes.
3: Avec toutes les rencontres que l'on fait, qu'on consolide une année sur l'autre, c'est surtout ça qui est important, ça veut dire que les gens sont ça les rend heureux aussi d'être avec nous. Donc c'est bien.
1: Alors,
3: vous voulez parler 2 minutes au berger ou...
1: Ah, mais oui, pourquoi pas, tiens.
3: Je vais l'attendre et je vais mettre sur le côté parce que...
1: Après, on doit rendre l'antenne dans 2 minutes, nous.
3: On va entendre des cloches, déjà.
1: C'est déjà pas mal. En tout cas, nous, on était très heureux de t'avoir en direct comme ça.
4: Des
1: Pyrénées. Puis on se retrouve de toute façon dans le studio très prochainement, non, Fabienne?
3: Oui, on se retrouve début juin.
1: Ouais.
3: Le jeudi.
1: Parce que nous, on a une année complète.
4: Là aussi, un projet au long cours.
1: Un projet au long cours, on parle transhumance et transition.
3: Très bien. Écoutez, j'arrive pas. En fait, le troupeau n'a pas voulu me laisser passer. Parce qu'en fait, il me suit. Donc, vous voyez, vous avez entendu, là, tout à l'heure, vous n'entendez rien. Parce que comme je me suis arrêtée pour passer derrière voir le berger, le troupeau a attendu.
1: On salue le berger.
3: Les sages, quand même.
1: On salue le berger. Merci beaucoup, Fabienne.
4: Merci.
3: Je vous envoie une photo en direct.
1: Génial. À bientôt.
4: À bientôt. Bon chemin. Au revoir.
1: Au revoir.

0: Bonjour Valérie.
1: Bonjour Patrick. Et bonjour Claude.
2: Bonjour.
1: Nous sommes en direct avec Claude Sicre et nous sommes très heureux de ce direct. Comment allez-vous Claude?
2: Très bien, madame.
1: Bon, nous avons mis un morceau de sucre dans notre radio pour vous souhaiter la bienvenue. Vous êtes avec nous pour nous parler de votre actualité et notamment d'un triple album que vous allez sortir très prochainement. Mais si jamais quelqu'un ne vous connaissait pas dans nos contrées gersoises, comment vous vous définiriez, Claude Sicre?
2: Oh là là, alors là, me définir, je sais, c'est aux autres à me définir. Moi, je ne sais pas trop le faire. Mais je suis... voilà, je suis... je ne sais pas, je suis Claude Sicre.
1: Voilà, on va dire comme
2: pas,
1: ça.
2: Je travaille sur j'ai habité très longtemps dans le quartier de Bernard où j'ai fait beaucoup de choses, j'ai lancé beaucoup d'événements et de trucs qui sont devenus un peu à la mode. Et puis j'ai fait les Fabulous Troubadours pendant longtemps. Et voilà, puis je me suis occupé aussi de disques de filles, là, de groupes de filles.
1: Bombe de balles.
2: Voilà, avant les Fameuses T, Fauteuils de Bois et tout ça, et puis les Deux Électriques, et puis surtout les Bombes de Balles, voilà. Et voilà, puis j'ai arrêté les Fabulous Troubadours en 2005, j'ai pas fait de disque depuis 2003.
1: Oui.
2: Et parce que, bon, voilà, j'ai arrêté. Uh-huh. Et je suis allé à la campagne vivre, après 36 ans d'Arnaud Bernard. Je suis allé vivre à la campagne, mais je continue à organiser des choses depuis Saint-Antonin, puisque je suis toujours le responsable du Forum des Langues du Monde et le responsable de Peuple et Musique au cinéma, où je fais chaque année à la Cinémathèque un festival sur les musiques des peuples du monde, voilà.
1: Bon, on voilà, était juste avant de vous avoir, on était en direct avec la Transhumance et on avait justement, on a parlé de vous parce qu'on avait un intervenant qui venait du Québec.
0: Oui, exactement. Ouais.
2: Ah.
1: Oui, on a passé un Québécois juste avant vous, donc on a dit, ah ben ça tombe bien puisque dans votre triple album, il y a le discours...
2: Vous en avez parlé?
0: Ah non, on n'a pas eu le temps, malheureusement.
1: On n'a pas eu le temps, parce que c'était, voilà, on vous avait après, et puis lui, il était très occupé avec la transhumance.
0: Oui, c'est vrai aussi.
2: Mais il était occupé avec la transhumance au Québec?
0: Non, il est venu ici, dans les Pyrénées.
1: Bon. Oui, voilà, parce qu'il y avait justement un mélange de langue et d'origine pour une transhumance entre le Gers et les Hautes-Pyrénées.
2: Ah, super, super, super.
1: Voilà. Et puis, vous avez toujours cette passion pour la langue qui vous... Enfin, les langues, comme on vient de dire, qui vous conduira au Forum des Langues du Monde qui se tiendra le 31 mai sur la place Saint-Cernin à Toulouse.
2: C'est ça. Et on fait venir un intervenant québécois.
1: Oui. Et alors, pourquoi vous avez choisi, donc, dans ce nouvel album, de mettre un discours?
2: J'en ai mis plusieurs discours.
1: Oui.
2: Parce que, bon, j'ai pas fait de disque depuis 23 ans, et puis j'avais pas envie de faire un truc calibré, commercial et tout ça, ça m'intéresse pas. J'ai mis des chansons, et puis j'ai mis des trucs que j'avais fait dans des concerts, ou à l'occasion de concerts, voilà, j'ai fait, et puis j'ai mis des gags aussi et tout ça, et ces discours, c'est des discours que j'ai fait. Je fais pas des discours dans les concerts en général, je dis quelques mots comme ça, mais c'est trois fois, deux fois, c'est en concert, à la fin du concert, que j'ai fait des discours. Et puis un autre truc à Lisbonne, c'était après un concert. Et je trouve que c'était des actions importantes qui témoignaient des choses que je faisais. Donc voilà, je les ai mis sur l'album et voilà. Et tout le monde a accepté parce que Bleu Citron, qui est producteur, et Cabrel sont... voilà, on a défendu que je fasse un disque un peu monstrueux, avec plein de choses et tout ça, parce que voilà.
1: Après 23 ans que j'ai, ouais, ça se compte.
2: 23 ans que j'ai rien publié, donc voilà, je mets tout d'un coup.
1: Alors moi j'ai pu écouter votre discours donc donné au Québec, et c'est impressionnant l'actualité, alors que c'est de 1997 si je ne me trompe pas.
2: C'est ça.
1: Vous pouvez changer la date et, et le redire. En fait.
2: Ben oui, je peux le refaire pareil, oui.
1: Ouais.
2: Je peux le refaire pareil 30 ans après. Et moi, en plus, mon discours, il suivait 30 ans après le discours de De Gaulle à Montréal. Mais à cette occasion, j'ai lancé un défi à Montréal de faire le plus grand forum des langues du monde, de la planète, parce que c'est une grande capitale.
1: Uh-huh.
2: Et Bon, il y a quand même 50 villes qui ont repris le forum hein, de Toulouse. Il y a 50 villes en France, en Europe et dans le monde qui ont repris le forum avec nos, avec nos contraintes, quoi, nos propositions. Et là, je pense que Montréal, ça pourrait être très, très bien parce que comme ils ont des problèmes, évidemment, face à l'anglais, mais moi, je ne suis pas contre l'anglais, attention.
1: Hein. Ah non, vous aimez beaucoup la musique hein, des États-Unis, par exemple.
2: Voilà, voilà. Mais bon, il faut que l'anglais aussi sache se limiter. Et en plus, ça va bien, le Forum des langues au Québec aussi, parce qu'ils ont plein de langues autochtones. Mm. Ils ont des Amérindiens, des Inuits, quoi. Voilà. Et c'est bien, parce qu'il y a des langues aussi. Et donc, là, ils pourront mettre en avant les langues, les langues indiennes. Et voilà. Je pense que ça peut être c'est un beau défi. Voilà, je les défie, on verra s'ils répondent aux défis.
1: Vous parlez, dans les documents que j'ai lus pour préparer notre interview, justement des Indiens Osage ou Osage, je ne sais pas comment on prononce.
2: Osage. Et oui, c'est des Indiens qui sont venus à Montauban en 1820, en 1820, qui se sont perdus en France, là, et qui étaient venus pour que c'était un impresario qui les avait fait passer pour les montrer les Indiens. Et après, il les a laissés tomber. Ils ont erré en France, en Allemagne et puis en France. Et ils sont tombés à Montauban parce qu'à Montauban, il y avait un archevêque là, qui parlait, qui était allé dans leur pays et qui parlait un peu leur langue, tout ça. Et donc, c'est lui qui a fait une quête auprès des gens du Tarn-et-Garonne là, et qui les a rapatriés chez eux. Quand ils sont arrivés chez eux, ils ont raconté leur histoire. Et c'est une histoire qui s'est transmise. Et après, c'est un copain à moi, à Montauban, là, qui a retrouvé leurs traces. Et il est allé. Ça a fait beaucoup d'échanges entre Montauban et chez eux. Voilà.
1: Alors nous, on avait eu Benoît Sèvrac à Radio Coteau qui nous avait parlé aussi
2: cette histoire.
1: Oui. De cette histoire qui lui avait permis de se rendre compte quand il était allé sur place, en parlant des Indiens Osage, de se dire mais je crois que quelqu'un lui avait dit mais toi tu t'intéresses à notre langue, mais est-ce que tu t'es intéressé à la tienne, en parlant de l'occitan. Et donc il est revenu en France et il s'est remis à l'occitan.
2: Ah, mais c'est bien.
1: Oui, c'est une belle histoire. Ouais. Alors, ce triple album qui sortira le 19 juin chez Bleu Citron, vous l'avez intitulé Ingénieur en folklore depuis 1970. 18. Vous avez voulu trouver un titre qui résume vos 23 années ?
2: Non, parce que en fait, ce qu'il y a, je voulais pas être musicien. Je suis musicien depuis l'enfance. Mm-hmm. Je voulais pas être musicien professionnel. Et moi, j'étais dans l'écriture. J'écrivais des romans et des scénarios de films. Et puis en 76, j'étais à Paris chez Gallimard. Et les gens m'ont dit, mais tu es occitan, toi? J'ai dit, mais c'est quoi? Je ne savais pas. Et puis ils m'ont expliqué, j'ai dit, oui. Et puis quand je suis rentré à Toulouse, je suis même rentré vite à Toulouse un week-end, pour savoir ce que c'était, j'ai découvert plein de choses qui m'intéressaient. Et parmi les choses qui m'ont intéressé, bon, tout m'a intéressé, mais parmi les choses qui m'ont intéressé, c'était aussi la musique. Je me suis dit, il y aura peut-être un blues là. Et... Parce que je ne voulais pas être musicien professionnel, mais je voulais jouer beaucoup, mais... Comme jouaient les Espagnols dans mon quartier, vous voyez, le samedi, le dimanche. Tout le monde jouait, quoi. Comme j'avais vu au Portugal, en Italie, au Maroc, et même aux États-Unis, parce que j'avais fait un long voyage aux États-Unis. J'avais vu partout dans le monde entier des gens qui n'étaient pas musiciens professionnels, mais qui jouaient beaucoup. Qui jouaient des fois avec des musiciens professionnels, mais c'était pas leur métier. Et en France, c'était pas comme ça. Alors je me suis posé les questions, j'ai réfléchi, et alors après, je me suis rendu compte que dans mes bouquins, En fait, ce que j'écrivais, c'était en fait pour recréer ce qui avait disparu en France, et chez nous en particulier, mais enfin en France aussi, c'est-à-dire toutes ces choses de culture populaire qui sont un peu méprisées par le centre, par Paris, par la bourgeoisie, et que moi, mon idée dans ce que j'écrivais, c'était de recréer ça. Voilà. Et donc, je me suis intitulé ingénieur en folklore. Et après, alors pendant des années, on s'est foutu de ma gueule, puis, quand je disais ça. Et puis là, j'ai découvert, en fait, depuis une dizaine d'années, là, il y a plein de gens maintenant qui parlent d'ingénierie sociale. Voilà, ils ont compris comment. Mais 20 ans ou 30 ans après moi, ils ont compris que qu'il fallait être ingénieur. Alors, eux, c'est ingénierie sociale, parce que eux, c'est des. c'est des gens qui sont financés pour faire de l'ingénierie sociale par les ministères ou je sais pas quoi. Parce que moi, je pense que c'est à la base qu'il faut le faire avec les gens. Voilà, il faut réinventer des façons de vivre. Peut-être en prenant des façons de vivre traditionnelles, mais aussi en les réinventer. Mais à la base de la société, il faut le faire dans un village, dans un quartier, avec les copains, et puis de lancer. Procéder par essai, par erreur. On fait un truc, ça marche pas. Mmh. Mais on demande à tout le monde, on lance pas des trucs depuis le ministère. Quoi. Les choses qui sont folkloriques, enfin, au sens folklore, c'est-à-dire culture populaire et commune, qui sont lancées depuis le ministère, c'est toujours très mauvais. Il faut le lancer à la base. Il faut avoir des ennuis, des trucs, et puis petit à petit, petit à petit, ça s'implante, et les gens y participent, ils inventent des trucs avec vous, et tout ça, voilà.
1: Vous avez toujours voulu partir du terrain.
2: Voilà, toujours partir du terrain, et voilà, c'est ça, c'est ce que j'ai fait avec les conversations socratiques, qui ont donné les cafés philosophiques, mais ça a été un peu gadgetisé. Après les repas de quartier, bon, ça a super bien marché, puis après, petit à petit, au bout de 15 ans, ça a été gadgetisé par Paris. Voilà, ils gadgetisent tout parce qu'ils ne savent pas. Voilà. Et puis après, le Forum des langues.
1: Oui.
2: Forum des langues du monde, bon, ça n'a pas été trop gadgetisé, ça. Sauf dans quelques endroits, mais enfin. Et voilà, et puis plein de choses. Et puis ensuite, la musique, évidemment.
1: Par toutes les recherches que vous avez faites et tous les essais et toutes les réussites, vous avez toujours aussi voulu allier ce qui est dans nos héritages, qu'ils soient musicaux ou culturels, et le présent. C'est quelque chose qui vous a toujours, qui est un peu le fil conducteur de toutes vos démarches.
2: Oui, exactement.
1: Je vous propose qu'on écoute donc un morceau qui s'appelle « Je meurs de soif » que vous avez interprété avec Francis Cabrel. Vous voulez nous en parler avant ou après que l'on l'écoute pour parler aussi de cette rencontre avec Cabrel ?
2: On n'a qu'à passer le morceau. Puis...
1: Alors, on écoute.
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1: Alors, on vient d'écouter Je meurs de soif, qui sera dans votre prochain album, Claude Sicre. Est-ce que vous voulez nous dire quelques mots de ce beau morceau qu'on vient d'entendre?
2: Alors oui, ce morceau, c'est compliqué, mais en fait, en 1532, Charles d'Orléans, de la famille royale, a lancé un défi à tous les poètes français, en leur donnant une phrase, « Je me meurs de soif auprès de la fontaine », chanson qu'on appelait « chanson de contredit », qui était originaire d'ailleurs des troubadours occitans, quelques siècles plus tôt, où ils ont très très très brillé dans cette formule. Et il a lancé ce truc, et bon, voilà, il y a eu un concours. Et en fait, François Villon a dépassé tout le monde et a fait un très très beau poème qui est connu, qui commence par Je me meurs de soif. Mm-hmm. Et moi, je l'ai repris, donc, vous voyez, six siècles après.
1: Ah oui.
2: Presque six siècles après, et pour le relancer, voilà. Et puis après, j'ai dit, on va lancer un concours, nous aussi, à tous les poètes français, à faire des chansonniers, tout ça, pour faire ça. Et d'ailleurs, je vais le faire, je vais le lancer, ce concours.
1: Mais c'est une excellente idée.
2: Voilà.
1: Ah oui, je veux bien participer.
2: Je vais le faire en 2016, parce que je vais le faire en 2016 dans le studio de Cabrel, parce que je croyais sortir le disque plus tôt, puis après ça a été retardé, pas grave. Et j'ai dit à Cabrel, fais-en une, toi, tout ça. Et puis après, comme le disque était retardé, tout ça, le concours, c'était loin, Marie m'a dit, mais je vais chanter avec toi sur le truc. Alors il a fait ses vers à lui sur la chanson. Et voilà. Et il a arrangé un peu le morceau pour se placer. Et c'est l'invité, le grand invité de cette chanson.
1: Il vous a accueilli avec ses musiciens.
2: Oui, ah oui, oui, oui. Oui, j'ai fait plusieurs morceaux avec lui et ses musiciens, 4 ou 5 d'ailleurs. Et puis après, de toute façon, tout le temps de la fabrication du disque, pendant 10 ans, donc, il a surveillé, parce qu'il est producteur aussi, hein, c'est pas comme le citron.
1: Oui, c'est votre producteur
2: Cabrel,
1: également. Oui, oui, oui.
2: Et donc, il a surveillé, il regardait ce que je faisais, tout ça, ce qu'il en pensait. J'allais chez lui souvent pour... Il est très, très bien, très gentil, très aimable, très, très... Comment dirais-je, très sérieux, il regarde bien tous les trucs, il écoute, il a la finesse. Non, il m'a beaucoup aidé, je lui dois beaucoup.
1: Et vous vous êtes découvert des points communs?
2: Oui, oui.
1: De nombreux points communs.
2: On a des points communs, parce qu'on vient du sud-ouest, on a l'accent. Mon père se levait à 5h30 pour aller au travail, donc nous, on a fait les musiciens. Et puis on a fait de la musique jeune, voilà, on a découvert le rock and roll à 13 ans, on a joué de la guitare, on chantait yaourt anglais, on avait plein de trucs communs, mais après on a des trucs différents, c'est que, lui il a fait du bal, puis ensuite il est passé direct à la musique, parce que moi j'ai fait du bal après, quoi, moi, j'étais d'abord dans le truc de l'écriture. Et puis, ce qu'on n'a pas du tout de commun, c'est que lui, il est timide, discret. Enfin, il a plein de... Comment dirais-je? Placide. Il est calme. Tout ça, parce que moi, je suis plutôt nerveux. Je suis pas trop discret. Je parle à droite et à gauche de ceci et de cela. Et voilà.
1: Vous vous complétez.
2: Oui, voilà, on se complète. Mais il a beaucoup d'humour aussi.
1: Oui.
2: Mais un humour pas comme moi. Il a un humour très, très froid, un peu comme l'humour anglais. Il fait rien, là, il fait mine de rien, et puis il sort un truc. Moi, il m'a fait crever de rire, des fois. Mais il le fait comme si... Voilà, il le fait pas... comment dirais-je, c'est un peu l'humour anglais, mine de rien, quoi.
1: Avec lui, c'est une rencontre musicale et humaine.
2: Exactement. Très, très, très bon copain, maintenant. Et vraiment, je l'aime beaucoup, et parce que c'est un mec très très bien. Puis il est resté fidèle à ce qu'il y a de... Bon, là on a un point commun, c'est que, bon, lui c'était beaucoup plus important que moi, mais il est resté fidèle à...

0: il habite dans la petite ville où il est né. Hein.
1: Oui, et oui.
0: Il n'a pas bougé.
1: Oui, il n'est pas très loin d'ici. Oui.
0: Il est allé quelques années à Paris parce que, bon, ça je ne l'ai pas fait, mais il est allé quelques années à Paris parce qu'il fallait, un peu pour le métier, il faut toujours monter à Paris, soi-disant. Je ne suis pas monté quand même.
1: Non, mais vous y étiez avant.
0: Oh non, mais j'étais allé quelques mois, moi.
1: Oui, à que quelques mois. Mais je pense qu'avec un groupe de chanteurs, j'oublie le titre, il a fait une chanson en occitan, justement, comme pas toi.
0: Oui, bien sûr. Puis moi, je l'ai initié au troubadour. C'est moi qui l'ai fait découvrir le troubadour.
1: Mmh,
0: oui. Il a fait une chanson 10 ans avant, quoi. Non, il est très, comment dirais-je, il est très nature. Voilà, il est respectueux, il sait d'où il vient, quoi.
1: Mmh, comme vous.
0: Et ça, c'est quand même... moi, ça me plaît, les gens qui savent d'où il vient, qui ne se montent pas la tête, quoi. Il n'a pas un gramme de snobisme en lui. Vous comprenez ce que je veux dire ?
1: Oui, tout à fait. Oui. Et puis, c'est pourquoi c'est votre producteur pour votre album Ingénieur en folklore.
0: Et voilà, il est très gentil de faire ce truc, parce qu'il savait d'emblée, Bleu Citron, je lui ai dit, mais moi, je veux faire un bordel. Enfin, pardon, hein. Je veux faire un truc complètement monstrueux. Donc, il se doute bien que c'est pas avec ça qu'il va gagner des sous.
1: Parce qu'il y a des chansons, il y a des discours, il y a aussi un long conte initiatique. Vous adorez raconter des histoires.
0: Oui, j'ai fait un long conte initiatique sur ma région, enfin mon petit coin là, le pays, sur Najac. Je me suis inspiré d'une histoire réelle, c'est-à-dire que il y avait toute l'Aquitaine là, jusqu'ici d'ailleurs, jusqu'une partie du Rouergue et tout ça faisait partie de l'Aquitaine, d'Aliénor d'Aquitaine.
1: Oui.
0: Donc elle était très en lien avec Richard Cœur du Lion, avec l'Angleterre et tout ça. Et elle était même possession, parce qu'elle avait été possession française, parce qu'Aliénor s'était mariée avec le roi de France, et puis après, ils se sont séparés, et elle s'est mariée avec le roi d'Angleterre, qui n'était pas en guerre à cette époque-là. Et donc, un jour, en Ajac, il y avait déjà beaucoup de gens qui circulaient. Et un jour, en Ajac, là, à côté de chez moi, il y a Richard Cœur de Lion qui est venu avec le prince d'Aragon, le roi d'Aragon, qui était le roi le plus puissant de ce qui était l'Espagne maintenant, qui est venu pour parler d'affaires militaires, et ils ont invité des troubadours. Voilà. Et il y avait, avec Richard Cœur de Lion, il y avait Robin de Locksley, celui qui est allé à la croisade avec lui, qui est devenu le... On a tiré de sa vie l'histoire de Robin des Bois.
1: Oui.
0: Voilà. Et donc... Bon, il était venu avec des troubadours et tout ça. Bon, alors là, on ne sait pas grand-chose, on sait quelques trucs, mais enfin, l'histoire s'arrête un peu là, on ne sait pas trop ce qui s'est passé. Et moi, j'ai...
1: Et vous avez trouvé.
0: Et là-dessus, j'ai raconté l'histoire de cette rencontre des troubadours. J'ai créé un héros qui était un disciple d'un poète qui a vraiment existé, Antonin, qui était très connu, qui est encore connu d'ailleurs dans les universités du monde, on parle de lui. Voilà. Et j'ai créé ce disciple-là, je l'ai inventé, enfin, et j'ai créé un héros qui est très très fort dans les joutes poétiques, très très fort dans les chansons, dans les joutes poétiques, et encore plus fort dans les énigmes.
1: Les joutes poétiques, ça vous connaît, c'est une de vos spécialités.
0: Voilà.
1: Oui.
0: Voilà, exactement. Et j'ai pris des énigmes historiques et alors c'est bon, c'est très très rigolo, mais en même temps ça parle du folklore du 13e siècle ici, enfin même du 12e siècle, la fin du 12e siècle ici dans les campagnes et tout ça, et puis dans les châteaux,
1: parce que vous alliez, comme on l'a entendu dans la chanson, à la fois du savoir et de la joie, de l'humour.
0: Voilà, exactement.
1: Donc pour entendre ce conte initiatique et puis toutes vos chansons et vos discours, il faudra attendre le 19 juin, mais auparavant, vous serez en concert acoustique à 18h30 le 31 mai, pour le Forum des
0: Langues. Je ne serai pas en concert, là, parce que ça ne sera pas un concert. Il y a la conversation avec le Québec.
1: Oui.
0: À la fin de la conversation avec le Québec, je ferai 2 ou 3 chansons.
1: Mini concert acoustique.
0: Ouais, c'est un petit truc acoustique. Je ferai 2 ou 3 chansons, puis je ferai des trucs avec des gens des langues qui sont là. Voilà, quelques plaisanteries musicales aussi et tout ça. Mais c'est pas vraiment un concert.
1: Non, je voulais dire que vous présenterez 2-3 titres de votre vue.

0: futur album. Je vous propose qu'on
1: Il y a un single qui est sorti là, hein, le single avec Moi, il n'y en a pas aimé.
0: Mais
1: traite,
0: justement, c'est ce que j'allais dire. vous propose qu'on écoute pour terminer, à moins que vous vouliez ajouter quelque chose.
1: Non, mais le numérique, les CD en numérique, ils sortent le 29 mai.
0: Donc très bientôt. Et merci à Mathieu Artaud qui a permis de rendre cette interview possible. Donc il faut que vous disiez quelques mots sur Moi, il n'y en a pas aimé traître.
1: Eh bien, Moi, il n'y en a pas aimé traître. J'avais un peu cette idée en tête là de la morale là, tout ça, parce que ça m'inquiète un peu. Enfin, ça m'inquiète pas, mais ça
0: pose question.
1: Ouais, mais ça me traverse l'esprit souvent, ça me tassure, comme on dirait. Et donc j'ai pris la guitare et puis j'ai joué tout ça, et puis j'ai fait un truc où c'est quelqu'un qui est quelqu'un de base, voilà. Un musicien de base là qui joue un peu, qui se trouve face à quelqu'un qui est un peu snob, et ce musicien de base lui répond, et parce qu'il a eu quelques ennuis avec lui et tout ça, et il lui dit moi j'aime pas les traîtres là qui parlent par derrière, j'aime pas ça. Et puis la conclusion finale, c'est un combat, mais on croit que ça va être un combat de bagarre, mais lui veut pas se bagarrer. Vous verrez la fin.
0: Nos auditeurs et nos auditrices vont la découvrir. Vous mélangez de nombreuses influences musicales. Patrick avait une question.
2: Non, je voulais juste préciser à Claude qu'il a fait une animatrice heureuse aujourd'hui.
1: Ah bon,
2: Valérie était tellement enchantée. Ça fait plusieurs jours qu'elle dort pas.
0: Alors moi, je vous ai connu avec les Fabulous Troubadours dans des petites scènes, des endroits où vos duels de tchatch m'ont beaucoup aimé. Et je passe votre chanson d'anniversaire à mes enfants. Bonne nuit. Super. Ah oui, voilà. Donc il y a des inconditions. Oui, non, je suis très...
1: Super, mais la prochaine fois, quand il y aura un anniversaire de vos enfants, on vous fera une spéciale dédicace, on vous improvisera un couplet.
0: Ah, mais c'est formidable, vous savez très bien faire cela. Et bravo pour tout votre travail sur les langues. Et quand on voit la diversité des langues qui sont invitées au Forum des langues du monde, on se dit qu'heureusement... Il y a des personnes comme vous qui défendent de nos diversités et nos accents. Et comme vous le dites bien, ça reflète les populations et tous ceux qui ont besoin de vivre ensemble.
1: Merci beaucoup.
2: Merci Claude.
0: Merci beaucoup, Claude Sicret.
1: Merci à tous les deux. Merci.
2: Au revoir.
0: Au revoir.
1: Au revoir.
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On débute avec Aufkind, c'est une première dans l'émission. Aufkind, groupe né en 1969, pour ceux qui l'ignoreraient encore, c'est le premier groupe de Monsieur Lemmy Kilminster qui ensuite a allé fonder Motorhead. Ils ont inventé une musique que l'on a appelée Space Rock, ça s'apparente quand même au rock progressif. On poursuit toujours en Angleterre, plus récent, c'est le groupe Demon qui est né avec cette nouvelle vague du heavy metal anglais. Après un premier album très, très heavy, ils sont plutôt dirigés vers le rock progressif. Voici un extrait de leur album Hold On To The Dream.

Les fidèles de l'émission Vinyl Session, Vinyl Passion le savent, on se balade dans les années, on se balade dans les styles. Après Dimonde, deux voix françaises. On va commencer par Mo Kayesh, extrait de son tout dernier album. On va écouter la chanson Le Chant du Migrant. Ensuite, ce sera l'artiste Freda.

Le genre de groupe que l'on reconnaît dès les premières notes, Aerosmith, avec ce titre Out Goes the Lights. Cet album était paru en 2012. Deux Français qui nous amènent en balade dans l'Ouest américain, c'est le groupe Anki XX. L'album vient juste de sortir.

groupe phare des années 60, Creedence Clearwater Revival, avec un des grands classiques du groupe. Les années 60 sont assez rock, à rock psychédélique. Et dans les années 70, naît ce mouvement qu'on a appelé rock progressif, avec notamment beaucoup de groupes nés du côté de l'Angleterre. En voici un, Greenslade. Alors, Greenslade a été fondé par Monsieur David Greenslade, suite à son départ d'un autre groupe de rock progressif, Colosseum. Il a décidé donc de voler de ses propres ailes, et on enchaînera avec du classique, c'est du Jethro Tull.

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Je vous propose une petite pause folk avec l'artiste Stéphane Secotis. L'album s'intitule Love Absolute.

Il s'appelle Teddy Costa, son album est signé chez Papa Legba Records, label gersois et plus précisément occitan. L'album s'intitule Sweets and Sorrows, toujours en France, toujours dans cette veine rock, blues rock, voici les Twin Souls.

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